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0: 136 pour une conduite de gaz accroché.
1: Allô, 415, faites référence au 1037 et non 1036?
0: 415, affirmatif.
1: 1037, 415?

0: 241 pour le Vine Flying K avec Glengarry avec le piston du 274 et 441 pour de la plus légère, 20.
1: 23 13 441.

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0: par. Deux cinquante trois. Centrale de 53, 193, 12, Papineau, avec le chance de 243 pour un château de carrière, 22.
1: 22-19, 243.

0: Le 48-15 pour le 48-15 avenue Bouquineau pour une enquête suite à un déclenchement de l'arme fréquent 10-35 et 10-18.
1: 41-226.

0: Contact Altitude Scout.
1: Altitude Scout,
2: 2633, c'est une demande urgente, allez-vous atteindre les 237 sur milieu?

0: Et il doit envoyer le P5.
1: C'est pas grave.
0: Boulevard des Sources, c'est l'exception du 261 et 262 pour une personne captée dans un ascenseur à 26.
2: 46, 260.

0: Et de l'envoyer le plus simple.
1: C'est pas bien.
0: Pour voir des sources, c'est l'exception du 261 et 262 pour une personne qui a été dans un ascenseur.
1: 46, 260.

0: No, pero... Pour le 48-15, la mise à pignon 10-22 pour un système d'alarme défectueux, à l'exception du 226.
1: 546,

0: 78.13. Les deux points que je vais recommander à 14.
1: Metteur 49, 262.

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0: Est-ce qu'on est toujours sur l'appel au coin de Parfenet puis de Maisonneuve ou on est tous trois?
1: En parle de 39, affirmatif, vous êtes toujours sur l'appel. Il s'agit d'une note d'urgence en fait puisqu'il y a eu un changement d'adresse à la localisation de l'intervention.

0: 275,
1: descend. Centrale au 275, vous répondez 447, 447, avenue Champagneur, transversale, l'avenue Bernard et l'avenue Saint-Viateur. Une alarme générale en opération. Le 1040 DPG pour son client résidentiel. C'est une catégorie 2 sur commandement 3.
0: 275, descend.
1: 21h16, 275.

参加过沙滩。Ça fait un poids central véhiculé, un appel pour un accident. Trois véhicules sans blessés sur l'autoroute Décary en direction sud à la hauteur du kilomètre 66. 66.

0: 274, on est de 16.
1: Médular 20-275.
0: Centrale 275.
1: Centrale 275.
0: Centrale 275, est-ce qu'il y a un responsable qui est en route?
1: Centrale 275, négatif, en fait, pour la demande, et si oui, pour quelle raison?
0: Ouais, 275, je vous reviens.
1: Mais je vous reviens.

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1: En rame au 230, il vous unités répondant sur l'autoroute 15 en direction sud. Vous répondez pour un accident. À la hauteur du kilomètre 66, quand je note, il s'agit d'un tel créé à la demande 143-143 qui est 10 et qui vous attend. C'est sur commandement à 4 autres.

0: 143 Centrale.
1: Centrale 2-1-143
0: pour les précisions, donc entrée à utiliser l'entrée de Haute-Saint-Luc et puis ajouter une ambulance pour une personne qui a une douleur au bras.

0: Négatif, je vais rester en protection de véhicule, je suis dans le véhicule, je suis dans le site, je vais qui?
1: 22 pour le 143, le central au 234, 734 et 277. 1024 pour le point d'accès, là, par contre, Saint-Luc.
0: Okay.
1: Et du Nord 23, 734.

0: Interceptor, New Shanghai Yard. Allez, c'est bon, 260 000 pour vérification extérieure, 222.
1: 224 central pour le 2050 Rudolph Court à l'exception du 264 pour une entrée par infraction demandée par les 1035
2: 22. 21h27 minutes.

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Bonjour, le 218, vous répondez au 11 000 avenue Gervais, à l'intersection du boulevard industriel de la rue Charleroi. Vous répondez au final à mon opération au 4e étage, 1040, c'est l'heure, 1044, prenez note que le 11 000 Gervais et le 11 001 Lacordaire sont reliés, le panneau principal est relié, est situé au 11 000 Gervais, catégorie 4 sur rendement 3. C'est 1034-218.

0: Louis-Saint-Pierre-Centrale pour le flux de végétation sur la rue Belfort, les 17, on va donner l'exception de 2-6-4. Le 10-22 pour le joint déjà éteint à notre arrivée.
1: Est-ce que l'adresse 264?

0: 143.
1: 43.

0: Charles-Louis, 418, 11 Gervais, le 14 2 18 18 Oui, c'est une alarme de fabrication artisanale en fonction 2022.
1: Centrale 853. Centrale 53 pour le 1885 rue Rousseau, avec le sol 253 pour un feu toit extérieur, 222.
2: 40, 243.

0: Novembre 412, Tonsmil Gervais, correction de motif d'alarme. C'est le couvert d'un poste manuel tiré pour malveillance. Avec cette tour des unités, 418, 22.
1: 21h42, 412.

0: Alors, là, juste un petit peu.
1: Entre 218 pour le 7095-S, 1075, présent bagage, souterrain, sous les voies d'accès près de l'entrée principale, qui ne soutiennent pas le poids du véhicule. Les véhicules empruntant le chemin situé à l'ouest du bâtiment ne doivent pas dépasser la moitié de la distance du chemin. Bâtiment numéro 20472.
2: 204,
1: c'est possible de savoir si les tirs de relâche sont toujours en direction. On a un remorqueur qui s'est arrêté et qui est reparti. Mais encore un véhicule en démarré sur les lieux.
2: Allô, 204, le
1: centre de
2: ce qu'on lui demande de se rappeler,
1: c'est possiblement les 205 qui seraient fait la demande. Est-ce que la SQ sur place?
2: Négatif.

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1: Ça va, deux, cinq, quatre, je vais faire des mains, mais je vais faire des mains, pour me filmer. 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

0: 2541, je suis juste pour la demande des 635 et 6 à 6 pour 10, 4 sur les 8.
1: Et nous, on va faire plus vite.

0: 250 à la centrale pour l'accident sur Pignon Fredin. 250 PC. 1034 et 1035 sont 1017.
1: 22h15, 250.

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1: Du

0: Rue Saint-Louis-de-Fleur.
1: Allô, Rue Saint-Louis, je réponds du 1630, 1630. Saint-Jean-Baptiste, entre De Montigny. Correction à l'angle de De Montigny. On pour la en opération. 1240, provient de Sentinelle pour la fabrique de la paroisse Saint-Marcel. En information 08-8, Grégory 4. Vous répondez sur commandement 4.
0: Rue Saint-Louis-de-Fleur, 22h20.
1: 22h20 minutes.

0: Centralo 242, vous répondez 3511, 3511 boulevard, coin ouest, Oscar. Transversal, la rue Beaulé et la rue de Poutrincourt pour un alarme en opération au panneau. Le 1040 plus pour un client résidentiel, c'est une catégorie 1 sur commandement 3.
1: Plus 142, plus 4.
0: 22h20, 242.
2: Plus 150 de la 113, plus 5 qui verront commandement 11.

0: 22h24, 42 h 42 et 3 il y a un citoyen qui vient d'ouvrir la porte.
1: 22h24, 42.

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0: 场刊至三千港点。
1: 场刊至三千港点。
0: 刚才在就三千港点，pouvez-vous informer l'urgence en ville de l'entrée pour aller aux patients se trouve à la gauche du bâtiment.
1: 22h41, 22h41, par contre, nous, on s'entend sur la carte, on voit que US serait 17, confirmé.
0: Du 54, affirmatif, il vient d'arriver.
1: 22h41.

Pour la fin, quel est ton premier?

0: ça peut sembler drôle, on aurait besoin d'un 205 sur les roues de la 200 répondants pour récupérer un trafic.
1: 23h09, 223.

Donc, si vous mettez un numéro de téléphone, on va pouvoir le contacter.

0: 224. Enfin, 224. Central 224, on demanderait un responsable sérieux pour accéder au bon temps.
1: 23h18, 234.

0: Centrale 223,
1: on est libéré par les 204, proche de la tour des 205, alors on va se poser directement à la station de l'hélicoptère.
0: 23h19, 223.

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0: Centrale 234.
1: Centrale 234. Centrale, quelque chose, 234, point stop d'alarme déclenché par la fumée de cannabis, 1022. Le 234 ne restera pas sur les lieux si le responsable est toujours en direction.

Alexandra 225. On est 17 à l'intersection, on n'a aucun visuel. Avez-vous plus d'informations sur les détails du patient de son cas de vestimentaire?

On a vraiment une opération de 45 000 à 44, 44, 44, 44, 44, 44, 44, 44, 44, 44, 44, 44, 44, 44, 44, 44, 44, 44, 44, 44, 44, 44, 44, 44, 44, 44, 44, 44, 44, 44, 44, 44, 44, 44, 44, 44, 44, 44, 44, 44, 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

238 PC, Airwick, 438, aux communications.

central 438 pour le 13,417. Bâtiment de 3 étages rien apparent. Mais 238 DPC. Et pour la même adresse, à l'exception du 238 pour un. Un salam, c'est malheureusement.

0: Ah, 260.
1: 127, 237. Prête à grand-sœur au vétéran 5 Guillaume, exception 267. Pour un accident de la route impliquant un scooter électrique et aucun autre véhicule sur 24.

231 pour l'incident sur l'autoroute 40, on est 241 BG. 749, tout le monde a la voie de...

231 pour l'incident sur le retour 40 et 17. 241 BG. 749, tu vois encore la voie de droite et centre. 341.

0: je le fais par Val pour le 3500 fleuri du 4, mon bâtiment commercial au premier et résidentiel au deuxième et troisième. Et la parole de le 4 PC.
1: 350 minutes de 117.

Delta out. Attends, je laisse moi aussi vous demander aussi à la compagnie d'alarme s'il y a toujours une alarme en opération. Bon, on n'entend rien ici, aucun visuel, aucune alarme audible.

0: Dans 217, la compagnie d'alarme mentionne qu'ils n'ont plus d'alarme incendie et qu'ils reçoivent maintenant des alarmes intrusion.
1: Le responsable est arrivé, on vient
0: régler le bâtiment. À 3h59, 217.

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0: 212 112.
1: Non, pas 212 112.
0: 212 central, vous l'obtenez sur le chemin Sainte-Marie, le 272 DTC.
1: 5 minutes, 272.

0: En call au 204 pour le 5900-5900 boulevard Descarrés, appartement 601-601. On attend les 1035 avant de procéder.
1: 6-5-4-4.
0: 5 minutes pour le 204.

0: 272 272 272 272 Alexa, avec le matériel à câble CDG, par les installations, 272.
1: À 7 minutes, 5 correction 272.

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1: Centrale au 250, pour le moment, il n'y a aucun véhicule d'attribué.
0: Le 250 jusqu'à
1: 3 minutes, 250.

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0: 761 Charles. Vous confirmez que le gars n'a rien dans cette voiture-là parce qu'on n'a aucun son provenant du panneau et aucune fumée apparente.
1: À 28 minutes 761, on va vérifier avec 28.

0: Yes, sir.
1: Pourquoi nous 571, le 18-28 mentionne que l'alarme, le système d'alarme aurait été rétabli?
0: Et on va rentrer à l'1-4.
1: 24 minutes, 761.

0: Peugeot, Brabant, Marino. À l'exception du 471 et 231, aux vérifications extérieures seulement, 1022.
1: À 28 minutes 761.

0: Central. Central,
1: de
0: ce Central Central, pour le 3840, avenue Saint-Kevin, à l'exception du 227-427-627 pour de la fumée de cuisson à l'appartement 8 sans dommage au bâtiment 22.
1: 31 minutes, 427.

0: 235 minutes, 242.
1: 242, 242.

0: 你看那发财了。再给我发财了。Stand up et bien, l'extension du 235 pour un expert de décapitalisation avec les régimes de l'under.
1: 38 minutes de 235.

0: 319 central.
1: Central, descend 219.
0: Vous me faites l'information pour la localisation là, de l'accident. On est sur, on est près du casino. Puis, il y a juste un auto en panne, il n'y a pas d'accident.

0: Was nervous, ja.
1: Pour un appel sur

0: Salut, on vient croiser juste avant 5 et juste avant 4. Juste avant 5, il confirme que l'appel n'est pas fondé.
1: Alors, il y en a 219 qui ont pu donner un 22 pour tous.
0: Exception du 219, 203, 403, 1022 pour un accident, pas d'accident.

41 minutes 280, est-ce que vous êtes en train d'évacuer sur l'orbite?

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1: Centrale au 261. Pour les appels premiers répondants, le central n'a aucun contact avec le 1040, puisque ceux-ci s'adressent directement à l'US.

0: Versus sur la période de ça.
1: Centrale 261, le message a été fait à US. Ceux-ci vont recontacter le 1040.
0: Jusqu'à
1: 58 minutes 261.

0: Vietnam 1913, pour 50-186, touche pour l'existence de 229, pour un feu extérieur déjà été annulé par lui, 1022.
1: Numéro 1229.

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Donc 233 et 25, 24, mais bon, pour être juste pour.

Traffic under South Wall. On a South Wall, est-ce qu'on peut demander US, mais rappeler le 240 parce que nous autres avons occupé un terrain de haut.

0: En tout cas, il y avait le gros panorama, mais il n'y a pas de partie.
1: Il manque un poids, 200 poids, 22 grammes, 132, on revient.

0: Centre 266 pour le 38-19-38-19 rue Wellington. Nous allons faire un premier répondant. Veuillez attendre les 10-35 avant de procéder.
1: 266,
0: 1h40 sur 266.

0: Roger, Jean-Claude.
1: Ouais, Jean-Claude, le 1040 avait appelé, vu quelque chose, mais finalement la patiente était correcte. Alors, l'appel est non fondé.

19 rue Saint-Hubert, transversale la rue Jean-Talon-Est et la rue Bélanger. Pour une alarme en opération, possiblement déclenchée par la cheminée synthétique.

0: 9 rue Saint-Hubert, transversale la rue Jean-Talon Est et la rue Bélanger. Pour une alarme en opération, possiblement déclenchée par de la fumée synthétique dans le bord du système. Du 40, c'est un cellulaire, c'est une catégorie 3 sur le commandement 3.
1: Le 5 grand 7, le 7, le 13.

0: 249, Abraz, mal Schussfahne, Jungs, Nerf
1: 1, 2, 3, 4, 5, 6, 7, 8, 9, 10, 11, 12, 13, 14, 15, 16, 17, 18, 19, 20, 21, 22, 23, 24, 25, 26, 27, 28, 29, 30, 31, 32, 33, 34, 35, 36, 37, 38, 39, 40, 41, 42, 43, 44, 45, 46, 47, 48, 49, 50, 51, 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

0: 241, répondu 899, Jean-Louis West, entre Stewart et Wiseman, pour un cocktail malade français sur une boutique. C'est un grand téléphone cellulaire, catégorie 4, répondu sur 49.
1: 241, 10-4.
0: Non, 55, 241.

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1: Enfin, 200 mètres, répondez au 1501 de la rue Jaurès. En fait, ça, de la rue Garnier et de la rue Fabre. Répondez pour un possible incendie dans un barbershop. Il y avait une barrière engagée avec des 640. Coup de porte de l'entrée à l'écran. 643, punaise de lit. 640 lunaire, plan d'intervention 37-25, 1044, catégorie 3, commence 5.
0: 209-104.
1: Non, 56-209.
0: Ça, 280 pour une alarme déclenchée par la police à la
1: 256, 440.

0: 251. On avait l'information par les 1035, que ce serait Jory West. Le 899 Jory West.
1: 251, affirmative, Jory West, entre Strong et Wiseman.
0: Correction, Jory Est, de l'autre côté.
1: 241, on a un autre appel actif présentement, 1501 Jory Est, qui pourrait également correspondre, donc veuillez tout de même poursuivre pour le 899 Jory West et donner un code une fois de 17.

0: 1051 Joliette. Le 212 et le 409 sont 17, rien apparaît. Le 309 sous communication, R28.
1: 58.

On va tenter de recontacter le 1040 pour plus d'infos.

0: 19 janvier. Et on est rendu effectivement à l'intervention du 15-01 janvier. Voulez-vous rajouter avec le 237 à l'appel?
1: Attends, 241 négatif, l'intervention complète à moins d'une demande spéciale pour des véhicules supplémentaires. Vous allez devoir donner un code pour votre intervention sur Jerry West. Vous êtes attribué sur une autre intervention.

0: Southwest
1: 441 out there. Le 441 confirme l'adresse 899 Jarry West, inexistante. On calcule l'option du 441 pour vérification.
0: 204 441.

0: Pasang.
1: Pasang.

0: Ça fait surveillance centrale pour l'accident sur le viaduc, sur le 13 nord, 17.
1: 2h21, 7 en surveillance.

0: Real South Valley.
1: Southbound
0: 71-71 71-71 pour l'accident sur 13 Nord à l'exception du 771 pour un accident de véhicule à un dommage matériel uniquement à
1: 12h22 à 2h24 minutes 771.

0: Attention, 45.
1: Pour l'intervention, premier répondant, 1425 Jules Poitras, boulevard Jules Poitras. J'ai un appel de RC à Rancourt. Vous répondez sur le terrain à ça.
0: J'entends pas, je tiens.
1: 2h34, 273.

0: Undersigned.
1: Undersigned
0: 245

0: I guess I'm it. Thanks.
1: Probablement, là, on veut discuter avec les 33 pour essayer de déterminer d'où provient la fuite exactement.
0: 3h01, 425.

0: En salaud 226, vous répondez 2222-2222, boulevard Saint-Joseph-F. Transversale la rue Partenay, la rue Messier, mon alarme en opération. Et c'est possiblement également une alarme intro en même temps. Le STVM est 16. Le 1040 est un cellulaire, 1044, catégorie 3 sur commandement 3.
1: J'en ai tous 10 cartes de 5.
0: 3 6 2 10.

0: 125 descend.
1: Non, 425, un cas d'Éric.
0: On va faire pour le 1250 de Guy Tiscle.
1: 3h09, 425.

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1: Los Angeles, pour un feu de déchets à l'appartement 201 avec dommage au plancher à l'extension du 226
2: 22. 3h16, 229.

0: Kapsa Mayıs Sank. Natal Kapsa Mayıs Sank. Natal Kapsa Mayıs Sank, pour le 12 exception sur Kapsa Mayıs Sank, pour une urbaine de contre 12-22.
1: 3h41
0: et 425.
1: Est-ce que le 136 est inclus, exclu, 22? Oui, 22, oui. 3h41, 425.

0: Rappel 425 pour le 146, il est vécu dans 2 ans.
1: 342,
0: 425. Central appelle le
1: 243,

0: this gap pour le 15-15, voie qu'aimerait au-delà de l'exception du 227 pour une alarme activée par de la poussière de
1: 22. 3h57 pour le 227.

0: Quadrado 1912.
1: Centrale 1912. Centrale 1912 et 1712 et 17 dans le secteur. Je venais que votre dernier séparé. Donc, les véhicules doivent accéder par chemin Dalton et Cavendish.
0: À 88 minutes 1412.
1: Bien, centrale 1412. Pour le 6100 chemin de la Côte de Liesse, les 1412 et 17, bâtiment industriel, grande superficie, deux étages, rien apparent, 1412, inscrit. Et aux communications.
0: 89 minutes 1412.
1: Je vous en dis 4.
2: 89 minutes 1412.

0: Central 1472.
1: Central 1472.
0: Central 1472 pour le 6100 chemin de la Côte de l'Est. Est-ce que vous avez plus d'informations où se trouve le responsable?

0: 14 12 10 1.
1: Centre 1412, la compagnie Nord mentionne que le signal aurait été rétabli et qu'aucun responsable n'a été rejoint.

0: Papa, le quatre-vingt-cinq pour le 1250, puis ça va être 10-3 pour le 235.
1: 425.

0: Central, 472.
1: Central, 472.
0: Central 472 pour le 6100 chemin de la Côte de Liesse à l'exception du 472 pour vérification extérieure seulement suite à un système d'alarme déjà établi à notre arrivée 222.
1: 99 472.

0: 412.
1: Ça regarde 412, 425, on y va recommander en 5.
0: Ça va 22 minutes 412.

0: Red Line Greater.
1: Centrale au 425, est-ce que 211 est acquis?
0: Centrale 425, je m'informe.
1: 145, 425.

0: Sava Alex, Sava Tranquilo, do Saigon, Geek Systems.
1: À 4h45, 7h25, est-ce que le 136 est inclus?

0: En 500 francs.
1: Donc, tu fais 245?
0: $245 pour le 50 de Ontario. Document résidentiel, 3 étagères indépendants, 245 PC, prochain 400 communication, 245 acquisition à l'ordre.
1: 34, 245.

du 545 Central. Central, est-ce qu'un responsable est en direction pour le bâtiment?

0: Central au 425, est-ce qu'un 10-11 est requis?
1: Central au 245, aucun responsable n'a répondu aux appels de FN-8. Enfin, on n'a aucun responsable qui est 16 pour le moment.
0: Yep.
1: 545, 245.

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0: 5 de femme.
1: Centrale du 145, répondez au 5000-5000 rue Ontario-Est, en direction de Guillaume et de Ville-Marie. Répondez pour une alarme en opération d'un bâtiment de différents cellulaires sur l'intervention 45-50-50-44, catégorie 4, commandant 3.
0: 245, 10-4.
1: À 5h58, 245.

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1: Ça va, 95 Alpha, il y a 6 aucun 9000 disponible en ce moment.
0: Bonne journée.

0: 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Please maintain silence. Pour un feu de poubelle, dans ce poubelle sans arrêt de propagation, 10-22.
1: Toujours 4-215.

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0: Ouais, c'est un peu plus de
1: 4. 6h20, 240.

0: on a déjà garanti 3600 17 un apparent 248 PC, Herbe TV 448 communication.
1: 121 248.

0: 235.
1: Central au 233, vous répondez au 7067-060 de la Villacroix, à l'appartement 5. Transversal, le boulevard des Trinitaires et la rue Allard. Pour un alarme en opération, le 1040, même adresse. 1044, catégorie 3 sur commandement 4.
0: Un charlant d'autres,
1: 6h29, 233.

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430 central pour le 7660, la croix à l'exception du 233 et 433 pour un détecteur de fumée défectueux 10-22.

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2: Je vous remercie.

0: deux dans l'info centrale. Pour le 94-13, rue Oscar-Roland, le 208, c'est le 7-rien apparent.
1: 43-209.

0: 刘强先副上他。Je suis à la fois central pour les 8413 rue Accor à l'exception du 209 pour un détachement accidentel du chemin de la route du 22.
1: 242, 209.

0: 225. Quatorze quarante huit de rue de Montmagny, 225 et 17. Rien d'apparent. 225 PC. Réactiver le 425 aux communications.
1: À 7h16 pour le 225.

0: Centrale 485, le central tente de rejoindre la compagnie d'alarme sans succès. Ceux-ci semblent éprouver des problèmes avec leur ligne téléphonique. On n'a donc aucun détail concernant l'alarme.
1: Centrale 85 de 4, centrale 85 de 14, 48, pour l'instant, 225.
0: 7h20, 425.

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1: Alors, 265, venez là du boulevard 85, 439, rue Bergevin, RCR en cours. Merci à toi. Madame, 265,

Le type a été changé pour bâtiment puisqu'aucune pompe incendie sont fonctionnelles. Plan d'intervention 20-138 n'est également 4 mois.

0: Ça va, 80.
1: Ça va, 280.
0: Ça va, 420. On vient de rentrer en contact avec un responsable, là, ça va être correct.
1: Ça va, 680.

0: 205, 200.
1: Donc, en 205, vous répondez au 1415, 1415, de Saint-Hilaire, transversal Maisonneuve de Saint-Catherine-Est. Pour un homme général, en opération, 1040 Télus, pour son client, l'hôtel Hyatt. Présence d'un plan fixe VGH 05-042, bravo. Catégorie 4, c'est commandement 4.
0: 216, 9405.
1: 8 à 8, 206.

0: Central
1: 544.
0: Central 544, 75 boulevard Général-Couest, 17.
1: Gentil 544.

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0: La radio s'en va pour le 456 de Montréal, la station 220-420 pour des gens déjà sortis de l'ascenseur, la TGV 222.
1: 831-220.

0: 252, rue Montaigne, traversale rue Vivier et rue Shankfield. Mon alarme zone 7, détecteur de fumée, et différentes services et clients essentiels, catégorie 2, commandant 3.
1: 259, 4, 5.
0: 259.

0: Hatay Avrupa Sağlık Hastanesi. Hatay Avrupa
1: Sağlık
0: Hastanesi. Hatay Avrupa Sağlık Hastanesi. Jumelin Sassin Andrews, rue Menti, Mentep. Bâtiment de deux étages, rien d'apparent. 259, c'est ici.
1: Ne marche pas, 259.

0: 159, merci Chantal.
1: Chantal,
0: 159. 159, Chantal, 10712, rue de Nancy, à l'exception du 259 pour un détecteur de fumée défectueux de joint.
1: 159.

0: Alors que ça se fait, on est très frais, donc aucune réflexion là-bas.
1: Alors, 23
0: et
1: 439.

0: centrale au 219, vous répondez 1580. 1580, rue Cartier, transversal de la rue Logan et le boulevard de Maisonneuve-Est. Pour une batterie en plus sur le balcon au deuxième étage, je suis entré de l'air catégorie 4 pour mon emploi.
1: Ça va, 24 heures.
0: Centrale 224.

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1: Parle de Saint-Médric, pouvez-vous nous confirmer le numéro de l'appartement où vous devez dépenser la porte pour qu'on le donne aux Australiens ou à l'argent?

0: 2019 par là. Je suis inscadre à 20 de 2019, c'est juste 2019, ça se trouve ici, ça qui est pas heureux, c'est rien à part.
1: November 26, 2019.

0: C'est pas
1: juste 57. Encore 271 pour le 48-10, chemin pour faire juste ça.
0: Moi, 3261.
2: Intercentre 15,84 et l'intercentre 2400. On a une surchauffe d'une batterie au lithium 2022.

0: 213 Centrale,
1: pour l'accident au coin de base numéro courte vertu 17 213, avec PC.
0: 237, 273.
2: 227, 227.

0: après le 224 pour le 48 de 15 rue Fulton, 17 bâtiment de 2 étages, rien avant, 224 PC, et avec.
1: Je vais s'en mettre

0: Après, le 227. Après, le 227, à l'exception du 227 pour un système d'alarme déclenché par de la fumée de cuisson. 222.
1: 228-227.
2: Vous êtes en train de centrale, avez-vous au quartier le 1222?
1: Centrale 273, négatif, aucune communication captée de votre bord.
2: Du 213 central pour un accident point de base de numéro converti à l'exception du 273 pour un accident avec un blessé 122.
1: Un 237 273.

0: 1.15-2-1.
1: Entendu 115, vous répondez à l'intersection d'Arinox et Charlevoix pour un 1040 qui entend une alarme à l'intersection de son balcon. 46 du catégorie 3, commandement 5.
0: Passant 215, 24.
1: 141, 215.

Ja,

0: 34, 423, à l'extension 215, 1022 pour 1400 et un système d'alarme à l'extérieur.
1: 347, 423.

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0: É o Bluetooth na entrada.
1: Me voy a hacer la presa, señor.

0: 249.
1: Pour le 0, nous sommes Notre-Dame, L242, L243,
0: Ah, c'est 240.

0: 我们的话之后还能在新中的电话里继续保卫着这个就算太明显了。
1: 对，我们就算太明显了。

0: Ah, ça va aller.
1: Rafale
0: 5 au central pour l'intervention à l'intervention de Bishop Power de l'Élandier, à l'exception du 265. Pour une personne qui en charge avec 235, 222.

0: Alors, voilà.
1: Enfin,
0: 222-240. Regarde, enfin, 222-240, un peu de joint sur le bord de rivage.
1: Bravo,
0: 222. Enfin, pour le 2207, Montérégie, on répond à un appel à une détection de gaz. Vous voyez, notez qu'on n'a pas de cas de gaz. On a fait la demande ce matin par téléphone à la centrale. Je vais vous remplacer.
1: Centrale 260 négatif, bus 3.
0: Rendez bien. On est au fond, on est 15 ans.
1: Non, 261.

Je vais entendre.

0: Enfin, 249, vous répondez 2207. 2207, rue des Monts Pyrénées, traversant la rue du Chinook et Camille Spastic. On a l'arme d'un corps en opération. 240, c'est VAQ pour appuyer en deuxième catégorie 1, colonne 4.
1: 249, 24.
0: Non, 21, 249.

0: 4 200.
1: Central au 236 rue Fondeau 4904-009 rue Wellington, transversale la rue de l'église et la rue Dixon. Voir un homme devant la boutique, en train de préparer un cocktail, un molotov, sans ça aussi devant son envie, une planète aérosol. Je suis en fil d'air, catégorie 4, comment on va ensemble.
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1: Central 23, 20, 27. 23, 20, 27.

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0: Central San Francisco.
1: Central 567.
0: Central 467 pour le 3320 boulevard Rouen Est à l'exception du 2417. Pour 1022 pour vérification.
1: 325-467.
0: Central 566.
1: Central
0: 566. 566, le 4 minutes, Wellington, 17. Il n'y a rien de parent.
1: Central
0: 266 actifs sont arrivés. 125 actifs sont arrivés.

0: Rafale 536.
1: Pour le 4009 Wellington, à l'exception des unités du 76, pour venir du QS, les lunettes, le feu. Venez-le plus vite par les 1035, 1022.

0: Donc à 229, vous répondez 5126, 5126, David Berville, prendre la fin de Gaston. Pour la fumée possible qui provient d'un passement derrière, c'est la test de 1040, c'est un cellulaire. La minute que le 247 a été racheté en soutien 89 à 2, ça dégage pas vraiment en 3.
1: Excuse-moi. 229
0: de 4. On va à 10, 229.

0: Atlanta Power 3.
1: Atlanta Tango
0: Power 3. Okay, let's get Power 3 pour la VDR, Ray Clark, avec 62-5, 5-5, 5-5. On est allumé sur Chauvet, on est à 202-5, 2-2.

0: Enfin, 229, attendez qu'on change les fêtes là avant de mettre le soin.
1: J'ai 405, on est 25, il y a un commandement à place.
2: On va 29, 245.

François 429, pour le 51, 26, 10000, à l'exception du 229, 226, 429, pour un feu de déchets extérieur 222.

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0: de Sainte-Neuf. Oui, ça, c'est dans les notes. On veut juste savoir s'il y avait des infos de plus, parce qu'ils ne vont pas avoir personne. On va chercher.
1: 11h35 de Sainte-Neuf, on va tenter de les contacter urgence.

0: 2009 de 5.
1: Après, de
0: 5
1: de
0: 9,
1: j'entendais
0: qu'il n'y aurait
1: pas plus d'infos de leur côté. La planche avait déjà quitté les lieux.
0: 2009 de 4. 336
1: de 39.

0: 275, c'est ça?
1: Centrale 275, vous répondez 2400, 2400 à 10 Annonce, passage chemin Hillsdale et avenue du Boisé, pour une alarme en opération, 640, 640 pour accueillir catégorie 3, commandement 3.
0: 275, 24.
1: 11h43, 275.

0: 220.
1: Appel 220, vous répondez 1217-1217, l'agent de Colanès, en version de Montcalm. En général, général en opération, le 40, convenant Vidéotron pour un client commercial, le Vidéotron pour un Montcalm.
2: Central 273, prenez note que l'appel a été modifié pour un appel à bâtiment suite à un différent qui mentionnait un odeur de brûlé au deuxième étage.
0: 275, 24.
2: On va 45, 275.

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0: Sauvage de Saint-Hubert, j'ai posé au 7399 et 7399 boulevard Saint-Laurent pour un masculin 53 ans qui aurait pu difficulté respiratoire, c'est une traction NG. On est là le 643 à plan d'antenne votre tunnel de lit. Je suis repère Alpha.
1: 241-24. 143-241. Central 420. 420-200. 420-200. Aucun des 9000 est
2: disponible pour l'instant.
1: Est-ce que vous
2: voulez
1: un 100 sur 24%?
2: L'instant, je m'informe.
1: 0-53-400.

0: Rappel 420.
1: Rappel 420.
0: Central 420, ça va être négatif pour un accident sur les lieux. Puis on va donner 1022 l'évolution des unités sur les lieux pour vérification extérieure seulement.

0: Enfin, le bonheur est 27. Ok.
1: On aurait besoin des 235 pour un accident qui a blessé.

0: Saint-Jean.
1: Central de Saint-Louis-14.
0: Le 14 à Central pour le 81-78, Bourgoin, à exception du 214. Un détecteur de fumée qui est déclenché à cause de la fumée barbecue à l'extérieur de zone 2.
1: 12h03, 214.

Central 230 pour l'intersection Beaumont et Saint-Urbain, à l'exception du 230 pour vérification d'un fil de télécommunication qui 22.

Radio 185. Radio 185, serait-il possible de demander à la place aux différents de venir nous rejoindre sur la rue Mansfield?

0: Roger, Bob 8-3.
1: Roger,
0: Bob 8-3. Roger, Bob 8-3, le 12-1, les deux patients ne font pas un doc qu'ils terminent. Ils se sont réveillés, tout est bon, ils vont être 5.
1: 12h24, 205.

0: Marc-Antoine et Jean-Jacques quatrième avenue.
1: Ah, les enfants, c'est la troisième avenue. Donc, il y a 50 ans, mais la troisième avenue.
0: Je suis en 34,
1: 34. Nous avons 27, 264.

0: Capacité de ouvrir les voies respiratoires, on ne peut pas faire de manœuvre. On a rejeté cadavérique.
1: 264 central, on est 217 à Saint-Antoine, 3e avenue. On a le patient avec nous, on est 227.
2: 229
3: pour le 7030 chemin de la Côte-Saint-Luc, 278 centième apparent, le 272 TPC. J'active le répéteur et le 472 assurant les communications.

72 Central. Pour le 6030 chemin de la Côte-Saint-Luc, à l'exception du 278 et 478, pour un système à rendre déclenché par un poste manuel tiré malicieusement 1022.

0: 13-13-3. Nous sommes 2-5, numéro commandement 3.
1: Nous apprenons ce 272.

0: Marc-André-Alpha-124.
1: Marc-André-Alpha-134.
0: 734 et 17,
1: Nous avons un petit peu de temps.

0: 4사메트 4단. 바가지 4사메트. 4사메트 4단. 렌즈.
1: 우선 4 렌즈메트.
2: 4단.
1: 4단계,
2: 4단계, 4단계. À l'exception de ce 4단계, pour une durée de séance de série dangereuse de 22.
1: 12h49,
2: 4단계. 22.
3: 12h49, 4단계.

0: Deux cent vingt-huit, cent trente.
1: Central
0: 200, 228. 228 central, l'électricité du 228, 428 pour une personne captive dans un ascenseur de 202.
1: 256, 228.
2: 271,

0: Oui, c'est bien, c'est ça.
1: Centrale au 2056, vous répondez au 141-141, rue Vigelis, en descendant la rue Montélifou et la rue du G, pour un 23 de Charlie Vitt. Le passager aurait pris 28 kilos de Bell plus 5, 150 mg pour se suicider. On vous demande d'attendre les 10-35 avant de procéder super alpha.
0: Je vais bien,
1: c'est 12h57, 2056.

0: 142 ce soir.
1: Rafale 242, vous répondez au 175-175, boulevard Vuguerre, intersection rue Brochu et rue Beauvais, pour une alarme générale en opération, 240 cellulaire, présence d'un plan PGH numéro 73-063, catégorie 4, commandement 4.
0: Présente
1: 2-3-4.

0: 453.
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0: 274 pour trouble électronique 22.
1: Très bien, 12 du 7.

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0: Rogers, hang on. Rogers, hang on. Pour le 175 boulevard de Guerre, on est tout 17, il y a un appareil 252 PC 452, comme l'actif en ligne.
1: Appareil 1543, 98, 65 nœuds. Pour un. Avec le 1543, pour un dégât de la transformateur 1, 1022.
2: 1543.

0: prendre le dessin.
1: Rafale 292, vous répondez 71-6-1-1-7, rue de Pontbriand, en versant rue Piqui et Place Lacombe. Nous avons en opération à la zone 6-240, compagnie d'alarme API pour un client résidentiel, c'est l'école 2, commandement 3.
0: 222,
1: jusqu'à plus tard. 321-222.

0: 3 sont en plein de fait pour briller en 2017 pour son résidentiel. 2 étages attachés secteur. Et on va prendre 22 pays.
1: 20h22.

42 Central, pour le 175, bonjour, Mickey, Alex, 242, 442, pour Black Fumée, qui sont ayant déclenché l'alarme au quatrième étage de 22.

0: 205
1: pour 3 personnes prises dans la
0: 132-405.
1: 132-405.

0: de 14 à 15 heures, vous venez confirmer les 2-16 de 235.
1: 214
0: affirmatif, c'est les 234 qui les ont fait. 214, 10-4 et décision, là, ça serait un accident avec les chutes.
1: 14-58, c'est bientôt.

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0: 241, c'est ça?
1: Centrale 241, vous attendez 94, 15, 8, 7, 1, 5, boulevard de la Cathie, en versant rue de Liège, puis à Saint-Albert, un odeur de brûlé à l'intérieur, plus 40 sous l'air, catégorie 2, commandement 3.
0: 41, 10, 4.
1: 14 à 11, 241.

0: 541 pour le 95 241 PC 441 pour communication. Arrivé actuel.
1: C'est pas 241?

0: du 14 central. Le 1035, on dit 7, unité 45-7. Et prenez note que le 10, le 18, là, c'est le 10-3, finalement, là. Ils ont eu les infos de le véhicule, là, fait qu'il n'y a pas de 18 sur ce texte-là.
1: 14-14-14.

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0: Ben Hafak.
1: Hafak, ça gagne en deux. Hafak, 203, pour le 16 de carrière, 263 pour un premier légère dans le bâtiment. 22.
0: 321, gaz de en deux.

0: Centrale 263, vous répondez à l'aéroport de Montréal, à la guérite de Charlie, pour une urgence en vol, arrive dans une minute. Air Canada 374, problème de frein collé, 144 passagers, aucune matière dangereuse. Jusqu'à rentrer à l'aéroport, qui était de France, commandement 8.
1: 263, 264.
0: 14h29, 263.

centrale 204, j'ai demandé au 6346-6346 de la Méditerranée, quand j'appelle la Gibraltar et la Méditerranée. Finalement, on a réussi à le bâtiment. Je répète vraiment, il s'est incontournable à l'appel. Je suis en train de voir, j'avais des 3 commandes à 4.

0: 204 pour le 143, famille Victoria, 17, rien à faire, le 204 est écouté, le 404 assure les communications. Le 204 est inscrit sur RV.
1: 14h31, le 204.

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0: No, just.
1: On va d'abord faire un changement d'adresse. On va changer pour le 6342 rue Carrière. Et à l'exception du 204 et du 404. Pour de la lame déclenchée par de la poussière due à des travaux de construction. 22.

0: 233 sans 300.
1: Page
0: 200-203 central, appel à l'aéroport de Montréal, ça va être 22 pour toutes les unités, pour assistance aux pompiers d'aéroport. On est 10-5 et on y va à commandement vite.
1: 14-45,
0: 203. 105 et 205, on est 10-5, numéro commandement 6.
1: 14h45, 205.

0: 263.
1: 233, Blé Rondeau, 262, 262, de l'avenue Julie de Bellefeuille, transversale, l'avenue Louise, Lamy et l'avenue Carson. Je me lève en appellation dans la zone 1, détecteur de chemise supérieure, de santé, juste pour appuyer dans les financiers, catégorie 1, commande MyPath.
0: Et je ne sais pas, c'est bien.

5,000 South Southside. 5,000 South Southside pour l'intervention au point de la nouvelle église et chemin du bord de la Clé-Pichard à la question 255 pour un ballon dans l'eau, 10-22.

0: 52, 121, 10, sir.
1: La phase 201, vous répondez 46, 55, 46, 55, boulevard des Grandes Prairies. Transversal, boulevard Guillaume. Pour une alarme dans l'unité B, bravo. 10-40, alarme provinciale pour décor resto, catégorie 4, commandement 5.

0: Yes, I am.
1: .45 pour le 5010 rue Ontario, à l'exception des unités 245 et 445, ça va être 10-22 pour un système de rente effectueux.

0: Deux cent vingt-neuf, deux cent.
1: T'entends 229, vous répondez 5798-5798, 4e avenue intersection boulevard Rosemont et rue Holt. Vous répondez pour un détecteur de fumée, rez-de-chaussée, zone 10, possiblement déjà rétabli, 47 carbères, pour son client résidentiel, catégorie 2, comme on en parle.
0: 229, 24.
1: 23, 29.

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0: 225, prenez la tournée 1, note de dernière minute, risque d'infection à la fièvre sur les lieux.
1: 225, 24.
0: 15h45, 225.

0: 2-5-5-2-5.
1: 1-2-5-5, changement prio à prio 7, donc vous allez pouvoir mettre 2-5 à votre endroit.
0: 2-5-5-2-4-5.
1: 15-40, tout de même.

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0: Das Avenidas Andrews.

0: Roger, 5-10.
1: Roger, 10, you're on.
0: Hey, on va changement d'adresse. L'adresse est de 6018 Turenne. 6018 Turenne. Et ça va être 1022, l'extension 239, couronne blanche tombée sur un fil électrique qui alimente une résidence et dommage un véhicule. Et nous allons demander des 10 36 sur les lieux pour un entrée électrique endommagé. Les 10 33 pour récupération d'un arbre dans la chaussure à chaussée, et les 10-35 pour la police, pour un rapport de police pour le garage d'un véhicule.

0: Nathalie, message, mais forme avec le PC.
1: 45 pour son détail, 7 1 5 5 4 4 4 4 4 4 4 4 4 4 4 4 4 4 4 4 4 4 4 4 4 4 4 4 4 4 4 4 4 4 4 4 4 4 4 4 4 4 4 4 4 4 4 4 4 4 4 4 4 4 4 4 4 4 4 4 4 4 4 4 4 4 4 4 4 4 4 4 4 4 4 4 4 4 4 4 4 4 4 4 4 4 4 4 4 4 4 4 4 4 4 4 4 4 4 4 4 4 4 4 4 4 4 4 4 4 4 4 4 4 4 4 4 4 4 4 4 4 4 4 4 4 4 4 4 4 4 4 4 4 4 4 4 4 4 4 4 4 4 4 4 4 4 4 4 4 4 4 4 4 4 4 4 4 4 4 4 4 4 4 4 4 4 4 4 4 4 4 4 4 4 4 4 4 4 4 4 4 4 4 4

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0: sa pas de centrale pour la demande plus 36, ça va être une demande urgente, car l'entrée électrique a tiré sur le moyen de tension et le 239 va rester en attente.

0: 0053, ça va râle.
1: Antenne Vision, les 113.
0: 2303 central, est-ce que ce serait possible de vérifier avec Urgence Santé s'ils sont capables d'avoir une rue pour l'entrée pour le stationnement souterrain, étant donné qu'il y a plusieurs entrées autour du centre commercial?
2: Un accident, deux véhicules sont blessés, 22. 15h59, 2052.

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I'm just like offline. Just like offline, when the temps se tiennent du 5 à 1 est à l'exception du 445 et du 245 pour un système de gicleurs effectueux plus un autre.

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0: Alors, RAS 241.
1: RAS 241.
0: Alors, 241, si vous avez plus d'informations sur la localisation du patient.

0: Roger, stand right there. Central 221, pour l'intersection Couture et Langelier 221-P6, dans deux véhicules.
1: 519-221.

0: Alvarado 5 Alpha.
1: Alvarado 75 Alpha.
0: Alvarado 45 pour le 47589, le bâtiment intérimis à la propriétaire du commerce, Stéphanie Gagnon, 514-966-8912. On va être 5 quand il y aura un commandement.

0: Ça attend 218. Ça attend 218. Avez-vous plus d'informations sur le commerce à la place Bourassa?
1: C'est quoi, commandement?
2: 52 de 4.
1: 16h25, 52.

0: Gotta Do Podcast, on est sur le numéro commandement 14.
1: Central 2514.
2: 2514,
1: répondez 48 15 48 1 5 rue Bouchard. On va faire l'avenue Victoria. On a la demande d'opération 240 de la ville de Montréal pour le Parc Fed Frontman. Il y a des gardiens, un commandement 3.
2: 2514, 4.
1: Central 26 274.

0: Ben, j'ai 142.
1: Alors,

0: 72.
1: Centrale 272, 1049 pour récupération d'un pompier à l'hôpital.
2: Ça sera 29 pour le 442 et le 239.

Salut François, qu'est-ce que t'en fais? Le sens qui est en centrale avec le sens 214 pour me suivre déjà en 2022. Le sens 214 centrale, est-ce possible de contacter un représentant du bâtiment? On n'a pas d'information, pardon.

0: 514 200.
1: Centrale 214, on a rejoint la centrale de sécurité de la ville, il nous mentionne qu'il y a un petit patrouilleur qui se déplace, donc il n'y aura personne qui va pouvoir se rendre sur l'intervention.
0: Qu'est-ce que...
1: 14 35,

0: 281.
1: Local
0: 214. 214 central, on aurait besoin d'un patient urgent pour venir se présenter au bâtiment. Notre alarme est toujours en fonction et on est capable à intégrer le bâtiment.

0: I'm going to the second outfit.
1: I'm going
0: to the second outfit. I'm going to the second outfit pour l'intersection Sherbrooke, 10 km, à l'exception du 248 sur l'annexion de la route avec le freinage matériel seulement. 10-22.
1: 16h39, 248.

0: Central 3776. Central 3776.
1: Alors 41 272.

Pas du tout.

0: Je cherche en tout, c'est ça.
1: Pendant la maison 72, vous répondez au 12987-52187, rue Cousineau, dans le salle de boulevard Rouen-Ouest et la rue Lorrain. C'est une alarme en opération, différentes cellulaires. Présence d'un panneau d'alarme au rez-de-chaussée dans le hall, 244, série 3, commandement 4.
0: Je suis en train de vous faire.

0: J'active mon répéteur. Le prochain 400 va être aux communications.
1: 514-9272.

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passer 155 en vrai. Le non-urgent, nous allons pas rester sur place. Il y a déjà les travaux publics sur place.

0: 205 Central, pour intervention, à l'intersection à Pointe la nuit, c'est des Champlain, avec 265 pour des branches du GTN est arrivé, 222, le 265 et 105, on est back en entreprise.
1: Au central 265, attendez qu'on rentre, 222, on va faire votre 205.

0: fait qu'en réseau central, pour le 535, que je regarde 513 et 613, pour être préposé par un barbecue en opération, 22.
1: 472 pour le 2130 du avec la somme 273, 472 pour la fumée de cuisson à l'appartement 1, 22.
2: Central 2, 5, on commande en 11.
3: 7 heures 9, 264.

0: 253 la centrale.
1: À la
0: centrale, 253 est utilisé pour le coin de Sunnyside et Lakeshore. Il y a un poteau d'Hydro-Québec qui fume. Le 253 est baissé.
1: C'est pas du 953.

rythme 12146 rue Lavigne pour arbre tombé au sol, 1022 à la section du 742 et demander les bus 33 pour mon agent.

0: 225 pour le 257 avenue Sainte-Claire, 255 et 255 et 255.
1: J'attends la 3255.

0: central. Le 272, ça va être négatif pour l'instant. 723,
1: 272.
2: Encore 242. En 242 pour le 5450 à la Berry, on est juste 7, il n'y a rien d'apparent, 242 PC. Prochain 400 au camp de la Clémoire.

0: 142 Central, c'est un arbre en bordure du parc qui est tombé dans la nuit.
1: Sal, pourrions-nous avoir un 1036 sur les lieux urgents?
2: Central 253, oui, affirmatif, mais pour quelle raison?

centrale 255 pour le 257 avenue Saint-Hilaire à l'exception du 255.2 de basse tension résidentielle accrochée par une branche 222.

0: 4533.
1: Total
0: 262. 262 pour le 2 à 8, ok, ça, 262 PT. La centrale.
1: Centrale de 253.
0: 253, la centrale, pouvez-vous demander à Hydro-Québec de faire un déclenchement d'appel pour le poteau Delta 2 Kilo 0 November?

0: 253, descends.
1: 253, les descentistes nous confirment que le déclenchement de la poussière a été fait.
0: 253, 10-4.
1: 253, 253.

0: sur du 271 pour un système déclenché par Limit Safe Designer.
1: 742-771.

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0: 102-104-5210-5010, région Paris-Ouest, en dorsale Vio et Ville-Marie. En général, en opération, tu rentres Garda pour son client Shapen. C'est quelque chose quand même en fait.
1: Okay, la moyenne tension.
2: On passe 253 à la centrale, à l'exception du 253, pour un poteau d'Hydro-Québec qui a pris feu à cause qu'un fil moyenne tension touche au poteau 10-22.
1: À 2056 pour les 46 brûlés du sol. À l'exception 2056 pour des branches tombées sur des fils de moyenne tension 10-22.

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0: 上错了，上开了。
1: 上开了，这还是上海干部。
0: 这上上要错了，上开了，pouvez-vous dépêcher la sécurité publique de la ville de Pointe-Claire sur les lieux de cette intervention.
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2803 Central. Est-ce que c'est possible de dépêcher la sécurité publique au 46 boulevard Saint-Jean?

Central 445 pour le 50 rue Ontario Est, à l'exception des unités 245 et 445 pour un système d'alarme défectueux 1022. Et pouvez-vous ajouter une unité 100 sur les lieux de l'intervention immédiatement, s'il vous plaît?

0: centrale 345, la raison de l'ajout du chef aux opérations, alarme multiple répétitive durant les derniers 24 heures.
1: 345, 445.

Je suis en train de faire des choses en cours et on est en train de travailler avec la sécurité publique en ce moment. Il semble que le débat est en train de se faire.

0: Estamos pasando.
1: Estamos pasando.

Passo sul gatto sulla strada. Et on va rester en accord des 10-33. Si vous avez un délai, ça serait apprécié.

0: 253 la centrale.
1: Rafale Tourneur, 253.
0: 253 la centrale, 233. Au coin de Sunnyside et Lakeshore pour ramassage d'une grosse branche qui est tombée.

0: 253 à la centrale, descend vers 11 Mont Montreuil.
1: Je retiens vers 253.
0: Le 1303 central, on va dépêcher les 1036 non urgents pour vérification d'une entrée électrique.

0: Centrale 412
1: pour le 2455 rue Badeau. On va avoir besoin des 10-36 sur les lieux.
0: Centrale 412, pour quelle raison?
1: Pour un arbre tombé sur une entrée électrique.
0: Centrale 412, est-ce que vous allez demeurer en attente des 10-36 ou vous
1: l'écoutez? 412, centrale, je reviens.

472. Centrale 472, on ne restera pas sur les lieux et ça va prendre Hydro-Québec pour, dans le fond, demander des arbres sur les fils.

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1: Central 272, est-ce qu'il y a une descente vers qui pour intervention?
0: 272, je vous reviens.
1: 756, 272.

0: 412
1: descend, il va à la commande
0: Mandrail. 7h59, 412.

0: 271, je réponds, on est au 742-742, de l'avenue Renault, transversal Ryan et chemin de la Côte-de-Liesse. La fumée dans l'usine, c'est du 41 cellulaire, catégorie 3,
1: dans le mandat. 271,
0: 271.

Park I live in, hang on a second. Galdem in 52, Paulus 5, rue Saint-James Park. On va avoir besoin de Hydro-Québec en urgence pour un fil de moyenne tension dans la rue.

Rappel du 1056, c'est 4, on va rester sur place en attente de Hydro-Québec. Mentionnez aussi que ça va être 1022 à l'exception de l'Opéra.

0: 142, Central.
1: 132, 142.
0: 142, Central, 742, Avenue Renault 17.
1: 114, 142.

en prenant 207 pour le 3092 avenue Lincoln. Appartement de 3 étages, rien d'apparent. Le 227 EPC est réactivé et le 427 est communication.

0: 257, sir.
1: Central 257, répondu 247-240, chemin de la rive Boisée. Transversal le boulevard Rouen, ouest, c'est la rue René et Mort. C'est une alarme générale d'opération, déchirant 32 trailers pour fonctionner à la rive Boisée de Development. Une catégorie 4, c'est pour un massif.
0: 257,
1: deuxième. 8h20, 257.

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0: Exactamente, meu favor.
1: Eastern Sullivan, Rio Grande do Sul.

0: 72, veuillez prendre note qu'on remet le bâtiment à la compagnie Gardetix au nom de Émile Lachapelle, numéro de téléphone 514-248-6771. Centrale de 272, on va être sur 5.
1: 224, 272.

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0: Central, c'est 371.
1: Central, vous êtes en train de
0: pour le 742 avenue Renault, est-ce que c'est possible de voir les 10 en 6 en coupeur d'alimentation?
1: Central, je vais t'en sortir, peut-être dans la suite. Est-ce que vous avez une adresse électrique, un numéro de poteau à nous fournir?
0: Je m'informe, je te reviens.

0: Metal.
1: Central 449.
2: Central
1: 449. Central 449, 83-40, Coupé, à l'intention du 237 pour vérification de 22.

0: Okay, en deux endroits, pour être plus précis, là, c'est la rue Renault, là, les 10 centimes pour isoler le bâtiment du réseau électrique. Parce qu'il y a eu un feu dans le panneau électrique.
1: 10 à 32, 142.

0: central 771.
1: Appel de central 771.
0: Je vais donner un numéro photo. Ça se fait X-ray, KISS, Whiskey, 3, Papa,

0: 35 de 5.
1: Centrale de 65, il y a 35 confirme, sont en direction. Par contre, on n'a pas de délai, mais il y a un véhicule qui est affiné.
0: De 105, 10-4.
1: 143, 265.

Le responsable qui va demeurer en attente des 636, c'est Donald Asselin, numéro de téléphone 514-450-2700.

0: Il y a pas 52 Central.
1: Central 7,
0: 457 Central pour le 407 Hermitage. À l'exception du 457 pour un arbre qui menace de tomber sur la voie publique 1022, on demanderait les 633 places pour constater.

Central 227 pour le 3281, avenue Forest Hill, le 17. Rien apparent, bâtiment de 4 étages, 227 PC, RVTV, 427 au corps.

Alpha 2, 155. Alpha 2, 155. Alpha 2, 155, pour une intervention, point 77 et bord du Lake Shore, pour savoir s'il y aurait déjà eu une demande des 1036.

0: Enfin, en 5-10-4, affirmatif, est-ce que le public est présent? Et savoir aussi si c'était urgent ou non urgent qui a été mentionné, puisque ça serait urgent, puisque le feu est dans le poteau.
1: Entendu, ça en fait que la demande avait été urgente.

0: Intercontinental, 3281 Forest Hill, exception 227 pour vérification. 222.
1: Non, 227, parce qu'on avait une meilleure raison d'alarme.
0: Pour vérification, aucun alarme au départ.

0: 255,
1: on va faire un 10-11 pour attendre Hydro-Québec qui sont plates, puisque le poteau, au milieu du poteau, c'est en feu.
2: 235, ça va être un 10-22 à l'exception 255 pour un feu au milieu du poteau électrique.

0: 23-27-3. 23-27-27, répondez au 5000-5000. Peter Christian, adversaire Stanley Weir et Michel Bibot. Pour un alarme en opération, un détecteur de fumée au rez-de-chaussée. 40 télus pour un carré résidentiel. 1044, premier 2 carrément. 227, 17. 19h, 227.
1: Une branche qui touche un feu de moins de tension, 222.

0: suite dans la maison du village.
1: Ah, deux heures.

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0: 256,
1: bonjour. 256,
0: 2-1. Donc, en 2056, les 1036 n'étaient pas capables de nous donner un délai. Il nous a dit que c'est pour le moment, ils étaient toujours à l'intérieur là, de ce qu'ils donnent de plus de 45 minutes, une heure, et, mais qu'ils ne devraient pas tarder trop.
1: Numéro 56, 2-4.
0: Numéro 5, 2056.

0: 2, 2, 1.
1: François-Saint-Carlé, vous répondez 2912-291-2, la rue Saint-Laberry, transversale Boutrincourt. Une alarme de véhicule au Tim Horton. Jusqu'à l'ordre d'un cellulaire catégorie 2, commandement 13.
0: 52-24.

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0: 242.
1: Central
0: 242 pour le 29-12 à la BRI à l'exception 242 pour un accident, deux véhicules, aucun blessé, 222.
1: 9h6, 242.

0: 234 31.
1: Radio Centrale 234.
0: 4 centrale, notez que changement d'adresse, on est le 17 au 130, rue de Ménil.
1: 29 234.

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0: centrale 771, rajoutez le 472 dans le dispenser.
1: Central 771,

0: Centrale 272.
1: Centrale 272.
0: Centrale 272, on va être 649, problème mécanique. On est capable de se rendre au poste.
1: Vous avez 34 272.
2: Nova 37 ou 59.

0: 261.
1: Sans allo 261, je suis un diffon bénéficiaire pour l'intervention.
0: Central 261, comme toujours en attente des 636. J'avais ça il y a plusieurs minutes. On a toujours pas de nouvelles. On est en attente avec le propriétaire. Faites-vous plus de nouvelles de votre côté.
1: Central 271, négatif. Malheureusement, les 636 nous donnent un délai approximatif et non pas de délai exact.

0: 5449.
1: 132-549.
0: 132-549 pour le 350 de l'Ouest, avec l'option 449.2-2-2-2-2.
1: 19-38-449.

0: Central 255, affirmatif, pour un autre descente.
1: Numéro 255, 255.

entre 262 vous répondez au 220 avenue Ovid, transversale du chemin bord du lac. Répondez pour une alarme en opération 1040 BPG pour le chalet du parc Ovid, catégorie 1, commandement 4. Okay. 19h59, 262.